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7: Bien, bonjour à tous. Vous écoutez Tout Bob Radio en 104,7 modulation de fréquence. C'est votre programme en français. Nous allons passer ce qui reste de cette heure ensemble, si vous le voulez bien. Alors, je m'appelle Josie. Vous pouvez nous appeler quand vous voulez. C'est avec plaisir que j'entendrai votre voix et puis surtout vos suggestions. Si vous avez quelque chose à nous communiquer, savoir ce que vous aimez, ce que vous n'aimez pas, il n'y a pas de problème. Et puis si vous voulez venir passer une heure avec moi, eh bien, pas de problème, à la radio, on est là pour vous accueillir. Alors, le numéro de téléphone, c'est le 65 52 62 00. À bientôt de vous voir. Alors, on va commencer par la météo. Alors, aujourd'hui, maximum 27 degrés. 5% de risque de pluie, mais ça ne s'annonce pas très réjouissant pour la pluie. Je ne crois pas qu'on aura de pluie aujourd'hui. Alors, ce sera donc ensoleillé avec des vents légers de nord-est entre 20 et 25 km à l'heure qui s'atténueront dans l'après-midi, dans la soirée. Après, donc, pour mardi 15 septembre, ensoleillé avec quelques risques de pluie à peu près 30 de 0 à 1 mm, ça va pas chercher bien loin. Donc je vous ai dit entre 12 degrés et 30 degrés dans la journée. Alors des chances d'orage en revanche en fin d'après-midi et dans la soirée, des vents légers du sud-ouest entre 15 et 20 km à l'heure dans la soirée. Alors, l'indice UV est de 7, donc élevé. On vous demande donc de vous protéger entre 8h40 et 14h40. Pour mercredi 16 septembre, minimum 13, maximum 19, 60% de risque de pluie, donc ce sera partiellement nuageux, avec des vents du sud, sud-ouest entre 20 et 30 km à l'heure, qui s'atténueront dans l'après-midi. L'indice UV sera de 7 encore, donc important. Donc, on vous conseille de vous conseiller entre 8h40 et 14h40. Pour jeudi 17 septembre, minimum 11, maximum 18, 80% de risque de pluie, donc ce sera nuageux, avec donc des chances de pluie le matin et dans l'après-midi. Et des vents d'ouest qui tourneront de vent d'ouest à sud-ouest entre 15 et 20 km à l'heure, qui tourneront sud et sud-ouest entre 15 et 25 km à l'heure dans la matinée et qui s'atténueront dans l'après-midi. L'indice de production de l'indice UV sera de 7, donc pareil comme le jour précédent, protection entre 8h40 et 14h40. Pour vendredi 18 septembre, minimum 8, maximum 23, ça sera en généralement ensoleillé avec des vents légers d'est-sud-ouest entre 15 et 20 km à l'heure pendant la journée. Et pour samedi 19 septembre, minimum 9, maximum 27, ensoleillé. Des vents légers qui tourneront à l'est entre 15 et 20 km à l'heure dans la journée. Et pour dimanche, minimum 9, maximum 31. Il commence à faire chaud. Ensoleillé et des vents qui viendront de l'est entre 15 et 20 km à l'heure dans la journée. 31 degrés, et bien, on commence à avoir des températures assez élevées pour un début de printemps. Alors je vais vous faire écouter deux disques. Et puis, ben, je vous dirai le rapport entre ces deux personnes.

Eh bien, est-ce que vous avez fait la relation entre ces deux personnes? Eh bien, je vais vous dire qui elles sont. La première, c'était Ella Lewis, qui chantait Tam Will Tell. Bon, elle chantait en anglais ici, mais elle chante en français aussi. Et puis, vous avez entendu Belle du Berry du groupe Paris Combo. Alors, la relation entre les deux, ben, c'est la mère et la fille, parce que, eh bien, comme les chats ne font pas des chiens, eh bien, c'est une famille très prolifique en musique. Et puis, je trouve que la voix d'Ella est très jolie. Alors, le papa d'Ella, c'est David Lewis, donc c'est tout le groupe Paris Combo que je vous fais écouter assez souvent. Et bon, j'aime assez la musique. Malheureusement, Belle du Berry est morte il y a quelques années, subitement. Mais bon, il nous reste la musique. Et puis, eh bien, maintenant, nous avons la fille qui, je trouve, chante très bien. Alors, ben, dites-moi ce que vous en pensez. Je ne crois pas que ce soit le côté fille d'eux. Je crois que c'est une famille très talentueuse et qui... Ben, c'est assez normal que les enfants... prennent la suite, je trouve. Il y a des dynasties de docteurs, il y a des dynasties de chanteurs, il y a des dynasties d'artistes. Ça n'enlève absolument rien à leur talent.

père, c'était Serge Lama qui vous chantait « Et d'aventure en aventure ». Bon, alors, si vous avez quelques heures à votre disposition pendant la semaine, le Taré Community Kitchen, recherche des volontaires pour servir des repas pour les personnes qui sont dans le besoin. Alors, je vous donne le numéro de téléphone. Alors, c'est le 65 39 59 00. Je vous répéterai le numéro de téléphone. Donc, c'est le Community Kitchen volontaire et recherche des volontaires pour les aider à servir les repas. Donc, c'est les horaires, c'est du lundi au vendredi, de 11h30 à 13h. Et pour le samedi, de 11h à 12h30. Alors, bien, si vous avez du temps libre, si vous voulez aider, bien, ça serait vraiment volontiers. Donc, je vous rappelle le numéro de téléphone. C'est le 65 39 59 00. Alors, ben voilà, c'est une bonne action. Tout le monde n'a pas la chance d'avoir la possibilité de se nourrir correctement pour des tas de raisons. C'est pas de jugement à ce sujet. Alors, on va écouter quelque chose de nouveau. Tiens, c'est quelqu'un qui m'a contacté. Alors, le moyen qui m'a contacté, c'est par l'intermédiaire de Tout Bob Radio. Mais franchement, je sais pas comment il a vu ce contact, parce que c'est un Français. Alors, on va l'écouter, puis voilà.

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0: Eh bien, voilà, c'était Simon Ferrante, quelque chose que je viens de recevoir. Donc, voilà, dites-moi ce que vous en pensez. Moi, je trouve ça assez, assez sympa, surtout que les paroles sont très intéressantes. Bon, voilà, alors Simon, est ce, d'après ce qu'il m'a donné un peu dans son CV, il est franco-italien, Ferrante. OK. Alors Simon, bien... Bienvenue à Toubob Radio. Je ne sais pas si tu nous entends. Je crois que je peux te tutoyer. Et bien, bienvenue. Si tu as d'autres musiques à nous proposer, bien, on est partant. Il faut soutenir tous les gens qui veulent bien participer à ce genre de choses. Alors, autre chose. C'est la saison des amours pour les koalas. Et bien, vous voyez, les pauvres. Après tout ce qu'ils ont subi avec les feux, les inondations et tout, donc autant qu'ils essaient de se reproduire, ce serait quand même bien, ça serait bien agréable pour eux. Alors le problème, c'est que, eh bien, quand ils vont chercher des partenaires, eh bien, ils vont souvent sur la route et malheureusement, eh bien, il y a plus de 20 koalas qui ont été tués dans la région en 2025. Et, voilà, ben c'est triste et les pauvres, ils sont pour rien, ils ne savent pas qu'une route, ça peut être dangereux. Alors, j'ai un avis ici du Mid Coast Council qui vous demande de faire attention. Il y a des panneaux partout, alors essayez de ralentir un tout petit peu, parce que quand vous voyez un koala sur la route, vous n'avez souvent pas le temps de freiner et de l'éviter. Donc, voilà, je crois que c'est la première fois que quand j'habitais ici, j'en ai trouvé un sur la route entre Wingham et où j'habite. Là, je me suis arrêtée, j'ai pris des photos, c'est impossible. C'est vraiment le rêve de tous les émigrés qui ne savent pas ce que c'est. Mais le pauvre, il était au milieu de la route et je ne voulais pas le toucher parce que c'est pas bien pour eux. Donc, j'ai réussi avec le pied, à le pousser un tout petit peu, et arriver à le faire monter dans un arbre. Et ce qui est sympathique, c'est que bah, les gens te font des appels de phare ou un petit coup de klaxon pour remercier parce qu'ils veulent les sauver, ces petites bêtes. Ils sont trop mignons. Alors, voilà, si surtout la période un peu nocturne de la tombée de la nuit au lever du soleil, eh bien c'est là où ils sont actifs. Si vous habitez dans la région, vous devez les entendre parce qu'ils sont très bruyants dans ce genre de période. Alors maintenant, si vous trouvez des koalas blessés et même tués malheureusement, il y a un numéro de téléphone très important, c'est le 65 52 21 83, c'est très très important. Il serait bien pour vous de l'avoir apporté, mettez-le sur votre téléphone. Alors 65 52 21 83, si vous l'avez oublié, téléphonez à Toubob Radio et on vous donnera ce numéro de téléphone. C'est très important parce que ils sont en danger, ils sont pas en voie de disparition encore, mais chaque animal doit être protégé. Un seul, c'est vraiment important. Et puis, je ne vois pas l'intérêt de foncer comme des imbéciles sur les routes de la région, parce qu'il n'y a pas que les koalas qui se tuent sur les routes ici. Allez, un peu de musique.
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Eh bien, c'était Jacques Dutronc et Françoise Hardy pour une reprise assez étonnante d'ailleurs. Je me souviens de cette chanson, c'était je crois Mireille qui faisait, qui avait la voix de la femme, et je me rappelle plus du tout de qui était le chanteur. Je crois que c'est Jean Sablon, mais je suis pas sûre. Alors si vous savez, n'hésitez pas à venir nous raconter ça.

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0: c'est une belle sonnerie.
1: Eh bien, on pourrait te dire, ben, comprends qui peut ou comprends qui veut, c'est une des réflexions de Bobby Lapointe. Moi, j'adore. Alors, je ne sais pas si vous aimez Bobby Lapointe, je ne sais pas si vous êtes français, bon, vous arrivez à suivre. Si vous n'êtes pas français, ce n'est même pas la peine d'essayer. C'est tellement surréaliste que c'est vraiment difficile à suivre. Bon, alors, qu'est-ce que vous faites samedi soir samedi soir, c'est en fin d'après-midi, dirons-nous. Alors, Barrel Creek organise un dîner convivial, c'est-à-dire on se retrouve ensemble, chacun apporte ce qu'il veut bien manger. Vous avez du thé et le café gratuitement, il y aura de la musique, live. Donc, vous pouvez venir avec vos boissons, il n'y a pas de limite. Si vous voulez venir avec du vin, avec des alcools, il n'y a pas de problème. Mais ce n'est pas vendu sur place, hein, vous n'avez pas... Donc, vous venez avec un plat ou plusieurs, si vous voulez, que ce soit du salé, du sucré ou plus. Et bien, c'est partagé. Donc, c'est tout mis sur une table. Et puis, chacun prend ce qu'il a envie de prendre. Alors, c'est bien parce que c'est très convivial. Et bien, c'est une découverte. Moi, je suis quand même assez traditionnelle dans ma cuisine française. Donc, j'arrive en général avec des quiches, avec des salades de couscous. On ne sait pas ici. On ne sait pas ce que c'est. Hein. Les quiches, on regarde souvent. Encore les quiches, ça passe. Mais en général, on regarde d'un air. Je suis venue un jour avec du foie gras. Heureusement, d'ailleurs. Je suis revenue avec mon foie gras. Hein. Ça, personne n'a voulu goûter. Mais bon, moi, j'étais très contente parce que j'adore le foie gras. Alors, entre parenthèses, je suis végétarienne. Mais pour le foie gras, non, ça, je ne pourrais pas. Je ne pourrais pas me passer de ça. C'est la seule chose, d'ailleurs, que je pourrais me passer de... Oh non, je ne peux pas me passer de fromage, ce n'est pas possible. Alors, ben voilà, si vous voulez goûter un peu à la cuisine locale, parce que chacun vient avec un petit peu sa spécialité. Donc, c'est samedi soir, vous pouvez venir à partir de 5 heures, mais bon, on commencera à manger vers les 18 heures, 17 heures et 18 heures. C'est Barrel Creek, hein, c'est sympa, c'est gentil. Donc, musique live. Et donc, on se voit samedi soir. Alors, pour

Ben, c'était Thomas Fersen qui me chantait « Je suis devenue la bonne ». Alors, je ne vais pas vous dire tout ce qui va s'y passer. Je vais juste vous dire que le dimanche 20 septembre, eh bien, allez à Riverside Park, à Kempsey, parce que c'est plein d'activités. Alors, il y en a pour tous les goûts. Alors, vous le trouvez certainement sur Internet. C'est de 10h à 15h. Là, j'en ai 4 pages complètes, donc je ne peux pas tout vous raconter. Donc, trouvez ça sur Internet et vous allez voir. Vous allez passer une journée absolument extraordinaire. Donc, c'est le dimanche 20 septembre, Riverside Park à Kempsey, de 10h à 15h. Alors, vraiment, vraiment plein de choses. De la musique, des choses avec des animaux. Enfin, vraiment, c'est... Vous allez vraiment vous régaler. Alors, autre chose, pour toujours le dimanche, je ne sais pas s'il est possible de faire les deux à la fois, mais c'est où ça ? À Upper Lansdowne Hall, c'est le...

Matinée poésie, donc ça commence à 8h30. Donc poésie, comment, un peu folklore. Enfin bon, voilà, tout ce que vous pouvez trouver. C'est une matinée agréable de 8h30. Donc l'entrée pour les personnes qui bookent en avance, c'est 25 dollars. Et sur place, ça sera 30 dollars. Alors, ben voilà, c'est une soirée, une matinée poétique sur aussi bouche verse. Donc, c'est plutôt le côté bouche et campagne.

j'ai fait connaissance d'un groupe d'amis vivant en communauté dans le même lit. Comme je ne buvais pas, je ne me droguais pas et n'avais aucun complexe, je crois qu'ils en sont restés.

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hein, c'est Marie-Paul Bell qui nous chantait La Parisienne. Elle était quand même visionnaire parce que c'est tout à fait ce qui se passe maintenant, mais cette chanson, elle a dans les années 60, hein, 60, 70, donc c'est pas récent. Mais bah, Marie-Paul Bell elle a tiré sa révérence il y a deux ou trois semaines. C'est dommage, c'était des personnes, Marie-Paul Bell, toute cette époque avec des textes magnifiques, et puis bon, c'était des musiciens, donc c'est pas mal. Alors, si vous avez un chien, la RSPCA organise le Taré Paw Walk. C'est $5 par chien, c'est pour, c'est dimanche 20 septembre à 9h du matin au Taré Chagrin. C'est pour soutenir la RSPCA, c'est tellement difficile à dire moi, pour moi. Donc, si vous avez des animaux, vous savez ce qu'il en est. Il y a tellement d'animaux qui sont malheureux, donc si on peut participer et puis donner un petit peu de bon temps à certains animaux qui sont abandonnés, ça serait, c'est bien. Donc c'est dimanche, hein, à 9h du matin au Taré à Chagrin, c'est $5 par chien.

0: Eh bien, c'était Serge Reggiani qui nous chantait Je reviens, ou l'italien surtout. C'est un 18 ans, il a mis pour revenir, pour retrouver sa maison. Moi, je trouve que la voix est tellement belle et l'histoire est bien, même si elle n'est pas très, très morale, eh bien, tant pis. Alors, on arrive à la fin de ce programme. On va finir avec un groupe qui s'appelle La Tordue et ça sera le pressoir. J'espère que vous passerez une très bonne semaine et puis qu'on se retrouve la semaine prochaine. Alors, passez une bonne semaine, un bon week-end. Et si on peut se retrouver à Barrel Creek samedi soir, eh bien, ça sera avec un très, très grand plaisir.
1: Thank you.

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